0: Une petite chose privée qu'on doit dire en public, en gros.
1: Tu m'as dit tout à l'heure, mais je me rappelle. 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